0: 橙色预警信号升级为红色，请注意防御。
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